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Et puis la pli ki za tombe à 24 nè di tan bouta 2 heures après-midi. La wè pou Hiwanora 18.5 mm. La wè pou George F.L. 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La pli ki za tombe à mois août à la wè pou Hiwanora 44 mm et puis la wè pour George F.L. 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Charles 7.7 mm.

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